0: attention, mesdames, mesdemoiselles, messieurs. Ne me lâchez pas. En position, tout le monde en position, en position, en position, en position. Et ça va être beau. Attention. On nous allait.
1: Parce que je veux pas aller.

l'avez appris au début. Et pour que ça soit bon à nouveau, je vous demande de vous mettre en position. Tout le monde en position, en position, en position. Ah, ça c'est pas ça. Eh, on va aller. Ah, c'est ça. Vous voyez monter, hein? Eh, on va aller encore. On va aller encore. Vous voyez monter. Attention, vous voyez monter. Attention, mesdames et messieurs. Oh, commencez à sortir, sortez, sortez, sortez, sortez, montez. Couillez,